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1: Ça, ce n'est pas un secret. C'est un secret, c'est un secret de Polichinelle. Dans la mesure où. Et même dans toutes les armes sorties, plus fausses armes d'Afrique, ils sont sorties aux États-Unis. Donc, les gagnants ont même favorisé le marché des armes aux États-Unis. Donc, ça veut dire qu'ils créent l'argent sale là entre aux États-Unis. Qu'est-ce que ça veut dire? Parce que si les armes, ou bien si la majorité des armes sorties aux États-Unis, donc, c'est acheté qui fait l'argent de Haïti. Donc, l'argent sans et l'argent de la vie sorti d'Haïti, aller aux États-Unis pour acheter ça. 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Même si États-Unis fait des petits efforts, peut-être qu'il y a arrêté le monde qui a trafiqué les armes, qui a pris les armes à Haïti. C'est lui-même qui fait, c'est lui-même seul qui fait, jusqu'à présent. C'est le domaine qui fait un couteau, bien sûr, il ne faut pas négliger ça. Mais nous voyons que les États-Unis, de temps en temps, l'a arrêté le monde, il fait une enquête, il joint le monde, il a arrêté, il est jugé condamné. Mais on est capable de dire, ça va parler d'une dans ce plat parce que. Et une chose qui est important pour être capable de faire, c'est être capable de permettre d'être capable de faire le tout, empêcher les armes d'entrer en Haïti. Et deuxièmement, le gouvernement haïtien n'a pas fait le tout, capable de faire tout. Si le gouvernement n'a pas joué de l'action de l'armée, il pense que il y a un paquet de mesures administratives que le gouvernement a adopté pour éviter les armes débarquer en Haïti. Et en Haïti comme des petits bateaux. 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Par rapport avec d'autres candidats, bien sûr. 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Et pendant que dans l'exil, peut-être qu'il a arrangé là avec nous, parce que c'est un petit désordre, et que jusqu'à présent, il n'a pas dit. Mais sauf que nous ne pouvons pas le connaître devant. Et jusqu'à présent, Haïti, c'est le deuxième exportateur des riz aux États-Unis. Et nous connaissons ce qui s'est passé pleinement, c'est le deuxième exportateur des riz aux États-Unis.

0: avec Pravda, qui t'a dénoncé bagaille ça, et t'as des mouvements paysans qui t'a fait, qui t'a dénoncé lui, et que tu t'a arrêté, ils ont mis en prison, et même sorti notre droit à conduire des pénitences nationales. Donc, tout ça a entré dans le désordre là. Et c'est des petits désordres que je n'ai pas besoin de dire. Mais, conséquence, nous payons jusqu'à présent. 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Mais est-ce que ça te fait aussi de mal? Bah, on est. Mais Clinton t'a accepté qu'il te fait le mal.
1: Maintenant, et moi, aller vite en besoin. 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Et ce n'est pas seul Haïti. États-Unis étaient présents. Il était présent en Haïti et puis devant, sous un Bosch, nous parlons, il va être présent dans Dominicanie. 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Gros la guerre idéologique, ça va terminer les guerres froides entre Américains et la Russie. Et période ça, les Américains entrent dans le pays d'Haïti, tout à l'heure, on a parlé de l'esclavage, mais c'est la corvée qui était établie dans le pays, qui s'est rappelé en pile type de en forme
2: Côté
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1: 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les gens noirs, ce n'est pas des gens qui ont une possibilité pour avoir même droit à blanc et c'est peut-être ça, nous parlons de côté que pendant l'Américain là, c'est une série de gouvernements 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
1: 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Nous sommes jeunes d'Haïti, des jeunes petits garçons. C'est la première fois que ouais, un livre a sorti dans le pays d'Haïti. 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
2: 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Ma prend ligne, période 1822, jusqu'à 1915, et puis ma prend de 1915 à jeudi. 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Son pays qui a monté en puissance, effectivement, des esclaves de la Caïdou. Il faut ne pas oublier, Haïti, c'est toujours un élément important que nous devons regarder de près. Et l'Europe qui gagne majoritairement coloniaux l'Amérique. Et tout espace là était des vice-royautés espagnoles. Contrairement avec notre pays, la France qui était des colonies, mais l'Espagne était des vice citoyenneté. C'est pas sans raison qui fait que ces domaines, là où les WAS, là, l'Université autonome de Santo Domingo, c'est l'une des premières universités que l'Amérique connaît. Et c'est 1636. Hein. Donc c'est au XVIIe siècle. Donc ça veut dire que, et ça fait aussi dire que, Espagnolo fait des colonies de peuplement, alors que l'Occhio fait des colonies d'exploitation. Donc c'est des vice-royauté espagnole. Donc mon espagnol vini pour y habiter, pour y vivre dans l'espace. Donc pour créer des infrastructures, pour y vivre dans l'espace sans problème, même si tu es esclave. Tu es esclave, bien sûr. Mais 1822, c'est encore pour Haïti, 1804. Et nous allons regarder ce qui va le passer avec Bolivar, Miranda, pour faire Haïti, pour aider la Grande Colombie, arriver dans l'indépendance. Donc ça, c'est jouer très fort dans la politique américaine, jusqu'à ce qu'on était capable de jouer là. Et pas oublier tout, promesse que M. Saouti fait avec les officiels haïtiens qui ont été faits, l'OEA, mais c'est pas, l'OEA, ce n'est pas une organisation, non? C'est une fédération d'États d'Amérique. Oui? Donc, ils ont anticipé pour craser l'objectif là, pour craser le plan, et puis pour y aboutir avec une organisation que les États-Unis contrôlaient. Donc c'était une plus grosse soufflette, une plus grosse gifle que était Haïti, parce que Haïti lui-même était d'accord avec la Fédération d'État par rapport avec l'Occident. Donc c'est une façon pour nous rappeler mon, l'histoire.
1: On va écouter New York Créole.
2: De manière isolée. Et lorsque mon autre dit ça, il était juste besoin d'asseoir l'hégémonie dans tout le continent. Côté que européen, pas de caméra, pieds en Amérique. Et, là, il va évoluer comme ça. Les États-Unis pourraient changer de direction tout. Et non seulement ils pourraient le baser sur l'hégémonie, mais ils pourraient le baser sur l'exploitation. Il n'y a pas de monde qui ne peut pas une question. Comment comprendre que le Congrès des États-Unis pourrait le réunir? Il prend le gouvernement droit pour aller n'importe côté qui gagne en ressources, il y aurait les guano, pour dire c'est pour lui. C'est la colonisation. Il n'y a pas de l'autre nom, non? Même je vous ai gagné encore bêtise en France.
0: Mais récemment, là, Trump dit Venezuela est pour vous.
2: Et qu'on y a vu avec Donald, qu'on a non seulement ses influences, mais qu'on voit les Argentins. C'est très bizarre. Donc, c'est dans ce sens-là, on va le prendre, la Navase. Et que jusqu'à présent, il va occuper. Mais de quel. Qui. Côté un pays. Pour qui un pays fait battre les droits. Pour le prendre, on va aller dans l'autre pays, pas pour lui. Donc, c'est ça, c'est. L'un parler de. Les États-Unis, c'est ça, c'est tout ça. Maintenant, à partir de 1915, non seulement on était en venu avec Daraïsa, entrer pour ça, on va passer de la gare à l'autre monde, qui dit que c'est pour eux. Et nous, on va regarder tout récemment là, ils sont estimés, bien sûr, ils ont fait des recherches pour garder le pétrole, est-ce qu'il y a Haïti du pétrole, etc. Et puis, ils vont imposer au bout du que dans les ressources c'est réservé. Donc, c'est une façon de dire que le 28 juillet, il n'est pas innocent et jusqu'à présent, c'est lui-même qui a traîné sous le tête jusqu'à présent. Là. 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Mais domination, il fait de deux façons. Il fait par la force des armes, il fait de manière idéologique. Parce que quand le privé, même si Trump vient avec l'idée qu'on est capable de retourner avec le village par les armes, c'est ça, c'est tout les volaires que je retourner avec lui, avec Don Roy. Et même s'il n'est pas défini, mais c'est ça, le tas les 10. Pour regarder ça qui fait le Venezuela, projet de l'équipe d'envahir Cuba, et d'autres projets de l'équipe d'envahir Colombie, tout. Donc, c'est ça, domination par la force des armes, mais il y a une domination idéologique là. On souhaitait que je ne pas froisser le monde dans sa maladie, mais l'on va analyser. Pour vous dire à l'agent, j'ai lié à parce que l'analyse intellectuelle n'a pas gagné un sentiment là-dedans. Alors, réflexion intellectuelle n'a pas gagné parti pris, n'a pas gagné un sentiment, il faut dire j'ai lié à. Nous autres connaissons que Haïti s'est pris indépendance avec une fameuse phrase. Liberté ou la mort. Et c'est credo ça qui fait que Haïti est indépendant, qui fait que Haïti est un paquet de l'autre indépendant, qui fait que Haïti abolit le système esclavagiste qui date depuis l'âge néolithique. On va répéter encore. Le Haïti mettait fin à l'esclavage, il mettait fin à un système qui datait de l'âge néolithique. De toute façon, on dit que l'esclavage n'est pas essentiellement noir. Occidentaux, c'est pas occidentaux par rien, l'esclavage. Tout comme arabe, tout est fait à la barrière. Donc, l'esclave, l'on dit esclave, c'est un bagage qui est essentiellement africain. C'est un phénomène qui date de l'âge néolithique. Dans la période que nous avons fait avec là, c'est tout système commercial monde qui est basé sur. Et c'est Haïti qui dit non, l'économie a changé de paradigme. Lui, rebrasser toute la planète et que nous venons l'autre économie mondiale qui existait pour l'instant. C'était liberté ou la mort. Mais il n'y a pas seulement basé sur la force. Nous combattons Haïti, mais nous basons également sur l'idéologie. Et une des meilleures armes idéologiques, c'est la religion. Le nom de liberté ou la mort, c'est parce que nous disons que ce soit nous vivre libres ou bien nous mourir. Nous ne pas esclaves encore, pourriez-nous ne pas esclaves encore. Nous pas esclaves encore. Nous pourriez-nous plutôt. Nous sémenter, nous pas bichons l'esclave encore, ou à touiller nous, mais nous pas l'esclave. C'est ça, ça veut dire. Mais qui ça l'église à voter, dis-moi? Notamment la religion chrétienne. L'hypothèse, pour vie éternelle, Mahou, il est doux, faut aimer la vie éternelle. Mais la vie en soi, elle est toujours éternelle. Parole l'autre vie, ou même existence ou pas éternelle. Mais ou cas pas là, mais la vie a continué. Donc, la vie, il gagne au commencement qui c'est naissance et le bon fin qui c'est la mort. Donc, la mort elle est obligatoire, quelque chose va passer là-dedans. Donc, là, on met dans l'esprit ou que, ou bon vie éternelle. Donc, le dos est bien, puisque vous cherchez vie éternelle là, et bien, restez en silence, vous allez combattre pour vous. Donc, le dos rester en silence, qui était combattre la pouvoir, c'est supplanter ou supplanter liberté ou la mort. Et quelle que soit misère ou la subir, quelle que soit trahie ou passé, résilio, accepter l'ison comme s'il était douce, parce que vous avez place dans le ciel là. Qui voit le ciel là ou pas connaît? Qui est-ce qu'elle est déjà qui voit lui? Personne. Mais vous mettez dans l'esprit. Vous ne pouvez pas besoin de problème. Vous mettez subi tout travail à profit de vous. Mais vous avez place dans le ciel là parce que vous aimez la vie. Et c'est pas sans raison pour aller gagner ces deux messieurs très influents aux États-Unis et qui parlent des problèmes pour parler de saline mal. Et mais regardez pour moi, ils sont millionnaires. Ils font le job là bien. Job, c'est déconstruction idéologique. Nous prenons plusieurs siècles pour construire la liberté ou la mort. Et bien, nous prenons plusieurs siècles pour nous supplanter. Et je veux dire, je pense que ils arrivent à atteindre la limite là. C'est jusqu'à tout récemment là, réflexion t'a fait dans toute faculté, dans l'université d'État d'Haïti. Donc, un jeune qui a étudié l'éthologie, qui a étudié la faculté des sciences humaines, qui a étudié l'école normale, notamment la faculté d'histoire. C'est des jeunes, et ouais, et depuis un certain temps, depuis le coup d'État d'Aristide, c'est toujours inargué, c'est toujours l'école sérieux qui fait de lance mouvement pour revendiquer branche progressiste, pour revendiquer progrès social, ou bien progrès démocratique, entre guillemets, bien sûr. Mais, malheureusement, mettez entre guillemets. Mais, Haïti, c'est toujours, toute société, il y a un progressiste, il y a un non-progressiste. Il y a un monde qui voulait. Faut que nous nous fassions progrès. Faut que nous nous fassions une ascension sociale. Faut qu'il y ait égalité des chances. Faut que nous ayons possibilité de avancer, de mieux voler. Faut que ville qui est déplacée, là, en Amérique, il y a une bagaille qui permet. À propos de la démocratie, là, c'est parce que il y a égalité des chances. Max Weber prend le exemple ça tout dans le parole de la politique. Il prend le dit ça tout, il prend le dit que il y a une bagaille qui fait que et intellectuel l'Amérique n'a pas de problème, c'est parce que le système est tout ouvert pour eux. Et c'est ça que les gouvernements de l'État parlent avec thème, et l'intelligence pour l'État, oui. Donc, en même temps, les facilités m'ont évolué la carrière, mais ou t'as l'impression que nous portons le progrès dans d'autres sociétés, parce que si on peut progresser, nous ne pouvons pas cadrer. Donc, tout progressiste, généralement, il est sorti dans l'espace-là, dans l'espace universitaire, là. Et notamment, et les espaces non conservateurs, et l'école, on joignait dans la faculté humaine, on joignait en psychologie, on joignait en nagué, etc. Et même dans l'école médecine, bon, équipe étudiant, identifié avec Che Guevara. Si donc, les affaires étaient faites, toujours habillé en Che Guevara. Donc tout ça n'est pas fait. Pas parfait, et j'ai mené à maintenant président comme ça. On n'a pas les voies de la veille du 28 juillet 1915, donc on n'est pas capable d'éviter d'être dur envers une politique américaine de la liberté. Donc ça veut dire yo anéanti l'idée liberté ou la mort là yo c'est alors une idéologie c'est comme si yo conquéri toute société là et pour moi gagnant fait travail là pour yo gagnant fait travail gagnant fait travail ça il finit le travail là pour yo l'abouti à fait comme s'il y achevé travail là yo boulé université yo. Et regardez, il y a une faculté de médecine qui va exister, il y a une boule, il y a une saccagée, la faculté de droit va exister, il y a une saccagée, la science humaine va exister, il y a une saccagée, l'inagé va exister, il y a une saccagée, l'ethnologie c'est plus raide. Donc, même si yo continue à fonctionner. 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
0: 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Malheureusement, il faut que nous changions de chapitre là. 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
0: 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Et, nous m'avons des blancs, nous m'avons des asiatiques, nous m'avons des américains. C'est un exemple qui ça nous t'es capable de faire nous-mêmes.
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0: oui, maintenant de mettre.
2: Ni moi-même ni vous, nous avons assez de potentialité. Pour nous être capables de développer des pôles de marché en Haïti pour nous vivre bien. D'accord ça?
0: Oui.
2: On nous dit, on a décidé à le produire papier hygiénique en Haïti. C'est pas un bagage. C'est bon big deal, non? C'est appareil qui fait, oh, c'est matière première, on a venu, etc. Et puis on a fait le produit. Mais c'est vrai, c'est une belle idée. Ou qu'il y a des moyens. Ou il y a un besoin prêté pour faire. Parce que généralement, il ne sait pas faire ça avec prêt. Qui c'est un problème. D'ailleurs, pas fait, ou pas investir avec fonds propres. Mais comme capital n'a pas jamais existé en Haïti. La banque, parce que la banque n'a pas bail classe moyenne, crédit. C'est mettre la banque qui prend l'argent et pas encore, peut-être. Et l'on même pour Redifen, ou gagne un gang de galbe pour bailler 30 000 chaque mois. Après, il va monter 50 000 chaque mois, il va monter 100 000 chaque mois jusqu'à ce qu'on ne existe pas vraiment. Ça, c'est où? On nous dit qu'on voulait investir dans l'agriculture. Mais on ne peut pas vous prendre où ça va passer. Où ça va passer, comment c'est le domaine qui a empêché le canal de la fête, où ça va passer après, etc. Ou garder, et nous garder les listes, côté y a boulé, y a dévasté, y a dit, y a fait un blanc de là. 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Donc, il y a des plans pour moi. Ça veut dire que, pendant qu'on parle d'économie, hein, mais il connaît effectivement. Chaque tout le monde sait, il y a une majorité dans le milieu. C'est des gens qui ont un emploi, aux États-Unis, qui contribuent dans l'économie américaine, qui ont vie déjà, qui sont plus ou moins stable, qui a plus d'énergie aux États-Unis. Maintenant, on nous dit que mon mieux, nous avons des moyens de retourner la caillou pour aller investir. Mais il n'est pas aussi évident, non? Il n'y a pas investi. Il n'est pas aussi évident. Il n'y a pas investi. Parce que l'économie, ça marche avec la sécurité. Pour ne pas gagner sécurité, pour ne pas gagner investissement, l'économie n'est pas capable de fonctionner. Nous avons plus que 5 ans, presque 10 ans, depuis nous gagnons nous gagnons un peu de croissance négative. Parce que disons, nous avons une économie qui n'est pas même stagnante, qui n'est pas marché du tout. Qui n'est pas marché du tout. Donc ça veut dire, pas mal. Même monde qui fait, monde qui a créé Haïti par investir, c'est des grands importateurs. Et il y a moyen pour payer les gangs. Et c'est vrai que il y a même dénoncé comme nous qui ne connaissons pas avec nous. 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Il met 10 fois la tête. Il n'y a pas de débat qui passait tout récemment là. Juste imaginons que des petits dépôts en bas la ville. Moi, mon collègue, moi, madame Nico, qui est commerçante, j'ai un dépôt en bas la ville. 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Mais c'est Santerre, Michel Santerre. Bons amis. Bons amis. 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Après, on fait même des cas avec ses mots, il faut se faire. 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Donc, on y a là, même si tu as gagné, on parle de 20 millions de dollars, même si tu as gagné 20 milliards de dollars, tu as accompagné, qui s'appelle capable. Parce que l'atmosphère là pas permettre l'investissement. Et là, on prend une décision pour déporter. Ouais. L'administration connaît que c'est renforcé par le renforcé gang. Parce que pas qu'il y a déporté, il va être dans le gang directement. Donc, pas gagner l'administration américaine dans le fait qui n'est pas calculé d'avance.
0: 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Qui ça a fait dans 5 ans pour nous gagner sur nous? 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Dans 7 ans, nous avons une moto. Dans 10 ans, nous avons une machine. Faut que nous planifier. Faut que nous avons un apprentissage de confiance. Faut que nous développer le leadership. Préparer le monde pour la société nous besoin. Le pays n'a pas toujours gagné de malfreding tant que vous aimez. Et ça qui va plus l'attitude, c'est l'absence d'organisation. Nous ne sommes pas capables de retirer un cheveu dans la tête. Écoutez-nous là. Nous ne pas préparer pour ça, nous ne pas organiser pour ça. Et c'est ça qui fait, ouais, l'élection pas faite en Haïti, c'est même bourgeoisie sentie, répugnante, qui va être les moyens pour contrôler l'économie, qui va financer les politiciens. Qui déjà offre tête pour pouvoir. 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
1: Son gaz, c'est pas moi qui vais le choisir. 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

0: son intuition, connecter avec ce qu'il ressent. Et toutes les informations sont là. Et ensuite, la vie, elle donne des informations. Elle ne vous envoie pas des fax avec tous les grands 1, ne pas faire ça, grand 2, faire ça. Ça t'envoie des signes. C'est les synchronicités, c'est la synchrodestinée. Je pense qu'il faut laisser de l'espace à ça. C'est-à-dire que si les gens sont verrouillés physiquement déjà et mentalement dans leur conditionnement et dans leur blocage, il n'y a aucun espace pour rien. S'il y a de la flexibilité psychologique, un peu de curiosité, on rejoint toutes les techniques créatives d'hypnose, de relaxation, d'EFT, de psychologie énergétique, alors du coup, tu peux t'ouvrir progressivement à des champs. Et moi, j'ai l'impression que ces dernières années, je me suis ouvert énormément, mais j'ai encore l'impression d'être CP de ça, quoi. C'est-à-dire que je me dis, mais ça va jusqu'où, en fait?
1: À la base, je suis ingénieur en informatique, donc je suis hyper dans la terre, hyper pragmatique et concret. Et moi, à chaque fois que j'entendais parler d'intuition, je me disais, c'est quoi ce truc perché pour les autres? Mais non, en fait, la bonne question, c'est que dès lors que tu suis ton truc intérieur, ben, il y a des plus grandes chances d'être motivé. Il y a plus grandes chances que tu te dises, même quand il y a des obstacles, de te dire, ouais, mais ça fait partie du jeu, et donc d'y arriver. Et ce que j'aime bien dans l'intuition, à chaque fois, c'est de revenir sur l'angle concret. Est-ce que ça m'aide? Ben oui, ça m'aide. C'est d'être à l'écoute des signes extérieurs de la vie qui me font dire bonne direction.
2: Et par rapport au moment présent, là, il suffit de se poser et de voir que il n'y a rien d'autre que maintenant. Et quand après on se pose la question, est-ce que maintenant ça arrête quelque part? Et tu vérifies, est-ce que maintenant ça arrête? Non, mais dès que je me suis posé cette question, et dès que je commence surtout à donner une réponse, c'est important d'essayer de donner une réponse, comme ça le mental, c'est pas un ennemi. Tu lui dis, cherche-moi la fin de maintenant. Il va s'écrouler grave dans la réponse, parce qu'il va chercher à droite, à gauche. Et plus je vois que le mental cherche, il trouve pas, plus je m'aperçois qu'il y a que maintenant. Mais s'il y a que maintenant, ça veut dire plein de choses. Si maintenant ne s'arrête pas, quand est-ce que le futur commence? J'ai pas de réponse. Donc on n'est pas là pour avoir des réponses, on est là pour avoir des questions. C'est les questions qui comptent. Et c'est pas la réponse qui compte, c'est la question et d'où vient la question. Si c'est une question qui vient d'une volonté de briller personnellement, d'une volonté de comprendre pour contrôler, voilà le maximum, l'éventail de réponses que je vais pouvoir avoir. Mais si ce que je demande, c'est une question ouverte, avec un enthousiasme et une envie de me faire surprendre, là je vais me faire surprendre. Et je vois que c'était ça qui était la clé finalement à toutes mes questions par rapport à la liberté, à l'amour, aux rêves qui se réalisent comme ça. C'est qu'il y a un truc avec la compréhension. Ce qui entend mes paroles maintenant, la conscience toute simple qui est là, quoi. T'es conscient de mes paroles. Cette conscience de mes paroles, ça n'est pas un objet. Tu trouves une couleur à cette conscience? Elle a une couleur? Une taille? Parce que là, la conscience qui entend mes paroles, elle ne s'arrête pas. Elle ne commence pas quelque part, elle ne s'arrête pas quelque part. Réfléchir, ça met du temps. Quand tu m'as dit « est-ce que tu es conscient ?» Oui, tu n'as pas réfléchi, c'est immédiat. Oui. Après, tu as le mental très vite qui va dire « oui, oui, le corps, les oreilles et tout. » Mais ça vient après. On dit « oui, bien sûr. » Ce « oui, bien sûr » demande-toi d'où il vient. Tu auras toutes les réponses. « Oui, bien sûr. » C'est une évidence, donc ça ne vient pas de mon mental. Non. Ça vient de l'évidence d'être conscient.
3: Ce qu'il faut bien comprendre, c'est qu'on ne sommes pas sur la Terre. Un monde avec 7 milliards d'individus, nous sommes 7 milliards de mondes qui sont reliés par une pensée commune, par cet espace-temps. Nos pensées ne s'attirent. Donc on rentre dans le monde des autres et les autres entrent dans le nôtre, mais nous...

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Sous moi et au mal, ou viré au mal, mais il y a pour compte où, il y a pour compte Haïti, il y a pour compte intérêt, laissez voir des fonds d'intérêt minoritaire contre majorité. Donc c'est ça que fait, nous devons garder avec l'autre yeux, hein, qui profond, pour nous garder, pour nous voir ce qu'a fait, qui est-ce qui est derrière, qui est-ce qu'a fait, qui est-ce qui est invisible, qui cache des bails par où, qui est-ce qui est visible, qu'a fait, vous comprenez? Donc qui est-ce qui a manipulé, c'est ça, bah, là, c'est ça. Donc, si vous ne comprenez pas, bah, ça, donc,

0: 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Donc c'est ça et qui gagne. Donc c'est ça qui fait les nappes. 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Il est redécouché un doctorat dans ça, donc c'est domaine ça même. Il fait un pile fort la dernière. Et bien, le talent en Afrique du Sud, et il est arrivé et il a regardé la question langue tout. Il a donné pour un doctorat, il fait études, il fait recherche dans la langue swahili qui est très populaire en Afrique du Sud. Et bien, il a trouvé un mot à Haïti, Haïti, et son mot qui veut dire pas obéir. Donc, c'est ça, l'ancêtre qu'on a fait dans la colonie, pour sensibiliser le monde, conscientiser le monde, motiver le monde pour ne pas obéir aux colons. 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Gonfler 20 yo là, et puis après, pour te venir déboucher, jusqu'à ce qu'il te bouché, je viens de l'autre monde, qui comprend ça, qui voulait entrer, qui fait, on t'a fait concret, bois caïman, 14 d'août 1791, a débouché sur révolte des esclaves dans le nord, et puis, ils ont continué à mobiliser. 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Donc 18, 18 mai, 18 novembre, mais bon, c'est coïncidence là. Hein. Donc, eh bien, il est arrivé, casser chaîne dans la pire. Ouais. Et casser l'armée coloniale là, et puis casser chaîne dans la pire. Oui, c'est un gros coquin chaîne révolution, transformé en système esclavagiste, même les féodales qui viennent remplacer lui. Mais ils étaient font bagay. On comprend, ils pas dans l'esclavage encore. Ils cassent chaîne dans la pire. Même là, au fur et à mesure, ils viennent mettre dans la tête, ils trouvent leur stratégie. Même là, ils cassent l'impio, ils viennent mettre dans la tête. Et sur le plan économique, il y a bail aide à la recolonisation. Et ça, on a écrit. C'est aide à recolonisation. C'est ça, aide à autant de bail. C'est ça, ils ont une autre stratégie qui est très gratuite pour recoloniser. Eh bien, ils utilisent les armes toujours, je vous dis. Donc, tout ça, c'est des plans bien concoctés dans le laboratoire, système non. Après l'indépendance, ils utilisent la religion pour corrober le cerveau, l'éducation, les médias. Ils propagent tout le bagage, ils sont même arrivés dans la famille. Puis, ils arrivent et corrober le cerveau. Et puis, ils ont quitté le système. Même le pas dans l'esclavage. 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Donc, c'est nous-mêmes qui pouvons garder les bagages à eux pour nous voir qui ça nous a fait. Et puis, il y a des âmes, tout, hein. Il y a des âmes. Non seulement, ils ont utilisé ONG, organisation internationale, pour recoloniser eux, mais ils ont pris des âmes, tout. Balles, âmes, et bah, tout, ils fait kidnapping, ils font pile bagages. C'est ça, ils ont dit, même les, ils n'ont pas qu'à dire, c'est objet. Ils n'ont pas qu'à dire, c'est objet, oui. Parce qu'il finit à bouger côte noire définitivement. Et bon, article 44 de 10, c'est même. Mais qu'on y a, il vient avec une autre forme. Même là, il n'y a pas qu'à douce, même. Mais il y a qu'à douce bête. Il n'y a pas agité un coup bête. Parce que là, il met des âmes, il fait une tué l'autre. Vous comprenez? Donc, ce niveau, ça, il faut passer qu'on y a des objets à bête. Parce que bête là, l'homme n'a pas plus capacité de raisonnement. de distinguer bien mal. Mais, eh bien, Léo vient fois pas agir comme ça. Et ouais, Kounia, c'est Betouillet qui fait ouais pas agir comme ça. Donc, c'est eux-mêmes qui alimentent toute bagaille ça, yo, et pays colon, yo. 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
3: 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En Iran, d'un coup, il décapité tout un régime. Il y a des gens qui parlent, il y a des informations qui font qu'il y a plus de quarantaine de personnalités qui ont dirigé le régime, non, qui n'est pas là. Et, pour qui ça, en Haïti, tout le
0: monde?
3: Il y a plus de 30 chefs de gang qui ont brûlé aux terroristes, qui ont décrété aux terroristes. Et puis, on n'y est pas qu'à arriver jusqu'à lui. Donc, est-ce qu'il y a aussi d'être protégé? Et l'autre bagarre encore, c'est que ça, c'est pas un secret. C'est un secret, c'est un secret de polichinelle. Dans la mesure où il y a même dans toutes les armes sorties, puis faux armes, particulièrement, qui sortent aux États-Unis. Donc, les gagnants ont même favorisé le marché des armes aux États-Unis. Ça veut dire qu'ils font l'argent sale là entre les États-Unis. Qu'est-ce que ça veut dire? Parce que si les armes, ou bien si la majorité des armes sortent aux États-Unis, Donc, c'est acheter, acheter, qui fait arriver à Haïti. Donc, l'argent sans, et l'argent, il y a sorti à Haïti, aller aux États-Unis pour acheter ça. Donc, tout ça, c'est des considérations pour tout le monde qui a réfléchi sur le problème haïtien, pour faire la tête faite, pour comprendre les implications des États-Unis, pas obligé direct, mais là, regarder tout facteur ça, pour voir les États-Unis impliqués. Même si les États-Unis font des petits efforts, peut-être qu'il y a arrêté nous qui nous trafiquons à les Américains. C'est lui-même qui fait, c'est lui-même seul qui fait, mais c'est à présent. C'est demain qu'il faut couper, bien sûr, on ne peut pas négliger ça. Mais nous voyons que les États-Unis, de temps en temps, l'a arrêté nous, il fait l'enquête, il joint nous, il l'a arrêté, il jugeait condamné. Mais nous sommes capables de dire que ça va aller d'une dans ce plat parce que. Et une chose qui est important pour être capable de faire, c'est être capable de permettre que d'être capable de faire tout, empêcher les armes entrer à Haïti. Et deuxièmement, le gouvernement ici est capable de faire tout, être capable de faire tout. Si le gouvernement pas jouer de l'action de l'armée, il pense que il y a un paquet de mesures administratives que le gouvernement est capable d'adopter pour éviter les armes débarquer à Haïti. Et en Haïti comme des petits bateaux. Donc, c'est ça. Et date ça aussi des dates qui fait nous songer et qui ça, les États-Unis ont fait en Haïti et en 1915, côté que ils ont débarqué, ils ont occupé Haïti. Mon occupation pour moi, c'est un mot qui est un bel mot. Je veux dire, coloniser Haïti. Et il y a une commission Hoover qui était créée à l'époque, qui t'a montré toute atrocité que les États-Unis ont fait en Haïti, massacre, machateur. Donc, un paquet de bagailles qui ont fait, qui était jusqu'à présent dans la mémoire, nous, et qui n'a pas jamais effacé, même si vous pensez qu'il a effacé. Parce qu'à chaque moment, nous créons bagaille qui peut faire ne pas réfléchir sur ce qui s'est passé. Mais, les moyens sont toujours là, ils ont écrit dans le livre. Et même si gang a crasé toute l'école, ils ont crasé toute l'université, il y a quand même monde qui a fait effort pour transmettre ce qui est passé de génération en génération. Parce que toujours dit, il y a un peuple sans mémoire, un peuple sans âme. Et s'oublier passé, on peut aller à l'autre côté du chariot. Il y a tout le temps. 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C'est une date que nous ne pouvons pas oublier. C'est que les États-Unis étaient colonisés à Haïti. Et l'Ipral quitté des séquelles pour nous et qui jusqu'à présent qui continue à faire du mal, chacun parle de Léo. Par exemple, dans ces séquelles, c'est parce que nous avons un paquet officiel. Américains qui étaient investis dans des usines sucrières en République dominicaine et qui t'apprêtent à aller et contraignent des Haïtiens à aller en République dominicaine pour aller quelque part pour que les usines fonctionnent. Donc c'est l'esclavage, bien sûr. OK? Et sans ne pas oublier les situations d'esclavage qui étaient imposées avec Haïti pendant que là. 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D'autant que j'étais formé dans l'Académie militaire aux États-Unis. 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Donc, tout ça, on est dans le désordre là. Et, c'est des petits désordres que, je ne sais pas bien me dire. Mais, conséquence, nous payons jusqu'à présent. 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
3: 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Son pays qui a monté en puissance, effectivement, des guerres avec la Caïdou. Il faut ne pas oublier, Haïti, c'est toujours un élément important que nous devons garder de près. Et l'Europe qui gagne majoritairement coloniaux dans la et tout espace là-haut était des vice-royautés espagnoles. Contrairement avec notre pays, donc la France qui était des colonies, mais l'Espagne était des vice-royautés. C'est pas sans raison qui fait que ces domaines, là où les rois, là, l'université autonome de Santo Domingo, c'est une des premières universités que l'Amérique connaît. Et c'est 1636. 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Donc c'est au 17e siècle. Donc ça veut dire que, et ça veut dire que, l'Espagnol fait des colonies de peuplement, alors que l'Occio fait des colonies d'exploitation. Donc c'est la vice-royauté espagnole. Donc c'est l'Espagnol vini pour y habiter, pour y vivre dans l'espace. Donc pour créer des infrastructures, pour y vivre dans l'espace sans problème, même si tu es esclave. Tu es esclave, bien sûr. Mais 1822, c'est encore pour Haïti, 1804. Et nous allons regarder ce qui va le passer avec Bolivar, Miranda. Pour Haïti, pour aider la Grande Colombie, arriver dans l'indépendance. Donc ça, c'est jouer très fort. Non, politique américaine, non, jusqu'à ce qu'on était capable de jouer là. Et pas oublier tout, promesse que M. Saouti fait avec les officiels haïtiens qui ont été fait l'OEA, mais c'est pas, l'OEA, c'est pas ta organisation, non? C'est une fédération d'État d'Abien. 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
0: côté New York créole.
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3: 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C'est très bizarre. 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Pour aller prendre un bagage dans l'autre pays, pas vous. 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L'un parler des États-Unis, c'est ça, c'est tout ça. 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Et pour garder le pétrole, est-ce que Haïti a du pétrole, etc. Et puis, il va imposer, on vous dit que dans les ressources, c'est réservé. Donc, c'est une façon de vous dire que le 28 juillet, il n'est pas innocent, et jusqu'à présent, c'est lui-même qui a traîné sous le pétrole jusqu'à présent. 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Il fait par la force des armes, il fait de manière idéologique. Parce que le privé, même si Trump vient avec l'idée qu'on est capable de retourner avec domination par les armes, c'est ça, c'est le premier volet, de retourner avec lui, avec Don Roi. Et même s'il n'a pas défini, mais c'est ça, le tas de l'édit. 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Nous autres connaissons que Haïti s'est pris indépendance avec une fameuse phrase. Liberté ou la mort. 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Je vais répéter encore. Le Haïti mettait fin à l'esclavage, il mettait fin à un système qui datait de l'âge néolithique. De toute façon, on dit que l'esclavage n'est pas essentiellement noir. Occidentaux, c'est occidentaux pas rien, l'esclavage. Tout comme arabe, tout est fait à la barrière. Donc, l'esclave, l'on dit esclave, c'est un bagage qui est essentiellement africain. C'est un phénomène qui date de l'esclave, c'est un bagage qui est essentiellement africain.

0: économique mondiale qui existait pour l'instant. C'est la liberté ou la mort. Mais il n'y a pas seulement basé sur la force pour combattre Haïti, mais il est basé également sur l'idéologie. Et une des meilleures armes idéologiques, c'est la religion. Le nom de liberté ou la mort, c'est parce que nous disons que ce soit nous vivre libres ou bien nous mourir. Nous ne pas esclaves encore, pourriez-nous ne pas esclaves encore, nous ne pas esclaves encore. Nous pourriez-nous plutôt. Nous sémenter, nous ne pas bichons esclaves encore, ou pourriez-nous, mais nous ne pas esclaves. C'est ça, ça veut dire. Mais qui ça les désabote de l'hiver? Notamment la religion chrétienne. L'hypothèse, pour vie éternelle, Mao, mais d'où faut remettre la vie éternelle. Mais la vie en soi, elle est toujours éternelle. Par contre, l'autre vie, ou même existence ou pas éternelle. Mais ou cas pas là, mais la vie a continué. Donc, la vie, elle gagne un commencement qui c'est naissance, et elle a une fin qui c'est la mort. Donc, la mort elle est obligatoire, quelque chose va passer là-dedans. Donc, là, on met dans l'esprit où que, où on vit éternel. Donc, le dos, eh bien, puisqu'on va chercher vie éternelle là, eh bien, restez en silence. Vous allez combattre pour vous. Donc, là, on doit rester en silence. Vous allez combattre pour vous. C'est supplanter liberté ou la mort. Et quelle que soit misère ou subir, quelle que soit trahison ou passé, résio accepter misère comme s'il était douce, parce que vous avez place dans le ciel-là. Qui va au ciel-là ou pas qu'on est? Qui est-ce qu'elle est déjà qui voit lui? Personne. Mais vous mettez dans l'esprit, vous ne pouvez pas besoin de problème, vous mettez subi tout trahison pour subir, mais vous avez place dans le ciel-là, parce que vous aimez la vie. Et c'est pas sans raison pour aller gagner ces deux monsieur très influents aux États-Unis et qui parlent des problèmes pour parler de Saline mal. Et mais regardez pour moi, ils sont millionnaires. Ils font job là bien. Job, c'est déconstruction idéologique. Nous prenons plusieurs siècles pour construire liberté ou la mort. Eh bien, il faut attendre plusieurs siècles pour le supplanter. Et je dis à me penser que, il arrivait à atteindre une limite là. C'est jusqu'à tout récemment là, réflexion t'a faite dans toute faculté, dans l'université des États d'Haïti. Donc, un jeune qui allait étudier technologie, qui allait étudier la faculté des sciences humaines, qui allait étudier l'école normale, notamment la faculté d'histoire. C'est des jeunes, ouais, et depuis un certain temps, depuis le coup d'état d'Aristide, c'est toujours Inargué, c'est toujours l'école Sario qui fait de lance mouvement pour revendiquer branche progressiste, pour revendiquer progrès social, ou bien progrès démocratique, entre guillemets.
1: Pas côté New York Créole.
0: Mais Haïti, c'est toujours toute société. Il y a un progressiste, il y a un non-progressiste. Il y a un monde qui voulait pour que nous nous fassions progrès, pour que nous nous fassions une ascension sociale, pour qu'il y ait égalité des chances, pour que nous ayons une possibilité pour avancer, de nous voulait. Pour que ville qui est déplacée, là, en Amérique, il y a une bagaille qui permet. Pour que les gens la démocratie là, c'est parce que il y a égalité des chances. Max Weber prend par exemple ça tout dans le parole de la politique. Il prend le dit ça tout, il prend le dit que il y a une bagarre qui fait que l'intellectuel américain n'a pas de problème, c'est parce que le système est tout ouvert pour eux. Et c'est ça que les gouvernements de l'État avec thème, et l'intelligence prolétaroïde.

0: En même temps, les facilités mon héros et la caille, mais les ou tu as l'impression que le propre progrès dans notre société, parce que si on progresse, il n'y a pas de niveau. Donc, toute progression, généralement, est sortie dans l'espace-là, dans l'espace universitaire, et notamment et les espaces non conservateurs, et l'école, on joignit dans la faculté humaine, on joignit en psychologie, on joignit en naguer, etc. Et même dans l'école de médecine, bon, équipe étudiant identifiée avec Che Guevara. 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Pas qu'à faire, et j'ai mené à mon tellement plaisir de faire comme ça. On n'a pas les jours d'y aller le 28 juillet 1915, donc on n'est pas capable d'éviter d'être dur envers une politique américaine de la liberté. Donc, ça veut dire yo anéanti l'idée liberté ou la mort là. Yo c'est alors sur le plan idéologique, c'est comme si yo conquérit toute société là. Et pour moi, gagnant fait travail là pour yo. 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Donc, même si vous continuez à fonctionner, mais lorsque c'est nos petites chambres, étudiants à coquiller, petit corps, pour sauver petit coup, pour pas demander étudiants ça. 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Vous comprenez? Donc, c'est qui j'ai pour faire, parce que l'esprit où, est-ce qu'on a quitté le pays par rapport à Jean-Guilla, ou pas qu'à parler d'ailleurs, ou peur, des gangs tellement puissants, que quand tu n'es pas de côté, tu n'es pas de l'air, ou de l'air, ou de faire ça, ou l'air avec. 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Au moins, non seulement il y a fait par la force, mais il y a fait sur le plan idéologique. 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
1: Bon, maintenant, nous allons très bien. Malheureusement, il faut nous changer de chapitre là. 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Autrement dit, nous toujours aimé répéter le slogan ça. C'est économie, imbécile. En anglais, on dit, it is the economy, stupid. Si vous n'avez pas de moyens économiques, vous n'avez pas de rien. Et qui ça n'a pas apprendre de l'expérience ça? Est-ce que nous allons continuer à fonctionner comme si rien pas arrivé? 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Et, sous-rivé, dans 5 ans, je dis à vous, vous avez gagné 420 millions de dollars. Qui organisation haïtienne qui gagne que l'argent ça, c'est-à-dire 20 millions. Et nous m'avons des blancs, nous m'avons des asiatiques, nous m'avons des américains. C'est un exemple qui ça, nous t'es capable de faire nous-mêmes.
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0: Ni moi-même, ni vous, nous avons assez de potentialité pour nous être capables de développer des pôles de marché en Haïti pour nous vivre bien. D'accord ça?
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0: On nous dit, on a décidé à le produire papier hygiénique en Haïti. 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C'est pas un big deal, non? 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Mais c'est vrai, c'est une belle idée. Ou qu'il y a moyen. 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mois. Après, il va monter 50 000 chaque mois, il va monter 100 000 chaque mois jusqu'à ce qu'on ne pas exister encore vraiment. Ça, c'est où? On nous dit qu'on voulait investir dans l'agriculture. Mais on ne peut pas comprendre où ça va passer. Où ça va passer, comment c'est donné une idée empêchée quand elle l'a fête, puis ça va passer après, etc. Ou garder. 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Pour ça, une quasi majorité dans les lieux, c'est des gens qui ont emploi aux États-Unis, qui contribuent à l'économie américaine, qui ont vie déjà, qui sont plus ou moins stable, qui a pris l'énergie aux États-Unis. 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Ce n'est pas aussi évident qu'il n'y a pas investi parce que l'économie, ça marche avec la sécurité. Ou pas de sécurité, ou pas de investissement. L'économie n'est pas capable de fonctionner. Nous avons plus que 5 ans, presque 10 ans, depuis nous gagnons un peu de croissance négative. Presque 10 ans. Nous avons une économie qui n'est pas même stagnante, qui n'est pas marché du tout. Qui n'est pas marché du tout. Donc ça veut dire, même les gens qui ont créé Haïti pour investir, c'est des grands importateurs. Et ils ont des moyens pour payer les gagnants. 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
3: 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Nous vivons dans un carrefour dangereux. 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Pas ça, lieu du tout. Solution, c'est. L'élection, c'est les outils qui permettent d'aborder les problèmes. 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Merci beaucoup.
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1: 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Malgré passage en tropical qui ont gens actifs sous pays d'Haïti, eh bien, Mastléa toujours manqué humidité et température élevée. Situation ça arrivée par rapport avec brume de poussière qui se finit dans le désert Sahara, avec système anticyclonique là, qui retrouve colle dans l'Atlantique Nord-Est et au même qui empêche la pluie arrivée sous pays d'Haïti. Toutefois, c'est ça le genre effet local pour le faciliter. Quelques gouttes la pluie rivée sous l'ouest, Grand-Est, sud, sud-est, centre, trois, après-midi à Castoya. Pour Port-au-Prince, en zone qui entoure Nio, il y a des possibilités pour quelques endroits, dans Port-au-Prince, ça va se voir quelques gouttes la pluie pour Astoya. Pour l'Améan, c'est précaution, Côte-Nord, Golfe-Lagonave, à Côte-Sud. Soleil lui-même, il a couché à 7h26, pour lever le matin à 6h26. Température, il y a des récoltes entre 20 à 24 degrés Celsius en moyenne. Par rapport avec ça, le qui a persisté, bien UHM mettait le bon côté autorité concernée pour demander avec la population haïtienne continuer à boire l'eau souple pour ne pas déshydrater, exposer nous trop longtemps en bas soleil, là, pas bon pour nous. 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